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0: 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Das Käuboin und das Kuni. 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
1: Stranger. Je suis enchanté.